0: Bon.
1: Le canapé.
0: Le pouf.
1: La chaise rêvée.
0: Ne vous trompez, ne vous trompez. 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